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0: Est-ce qu'il y a quelqu'un?
1: Bonsoir.
2: Alors déjà, je teste mon micro, mon son il fonctionne. Blablabla. Mon casque, ça va. Ok, la musique, c'est bon. Milan, petite chienne chihuahua. Bon, toujours des poils. Ok, ça c'est fait. Jean-Michel Sansour, le patron de la radio, est là. Qu'est-ce que j'ai? Oui, vas-y, installe-toi. On débute l'émission, Pépette. Faut y aller.
1: Voilà, je suis là.
2: Coucou. Bonjour la Faboune, Fabie, co-animatrice de cette émission.
1: Bah, j'étais en train de me faire mon petit café, il n'y a personne qui me l'a fait ce matin, donc j'avais pas remarqué, donc j'ai dû courir, aller dans la cuisine, me faire un café, choisir la bonne dosette, mettre du lait, mettre du sucre, enfin bref.
2: En fait, elle est désespérée parce que ce matin, quand elle s'est levée, personne ne lui a fait son café.
1: Bah oui,
2: ça, ça va, t'es pas princesse Fabie avec des gens autour de toi qui te font des cafés, enfin. Bon, on dit bonjour à toutes celles et tous ceux qui viennent de nous rejoindre. C'est Evan et Fabie, on est là comme tous les jours, toute la tribu de la radio pour vous accompagner. On est lundi aujourd'hui, le 28 septembre, et évidemment, tout le monde se pose cette question pour ceux qui étaient au courant. Comment ça va le rhume, Fabie, puisque t'étais atteinte d'un sale rhume l'autre jour vendredi. Alors, t'as eu tout le week-end pour te reposer quand même, hein.
1: Alors, c'était même pas un rhume. Vous savez ce que m'a dit mon médecin? Mon médecin m'a dit c'est un gros virus. Bah, il a pas voulu me le dire, je pense. Par contre, il m'a obligé à mettre un masque quand je suis rentrée dans son cabinet.
2: Ouais.
1: Et donc, du coup, ce qui était marrant, c'est que ça s'est calmé de jour en jour, mais les symptômes se sont transformés. Donc, j'ai l'impression d'avoir eu un rhume, une angine, une gastro, enfin, la totale. Et là, ça va un peu mieux. Vous entendez, hein, d'ailleurs?
2: Bon, ouais, franchement, par rapport à vendredi, faut être honnête. Ouais. C'est le jour et la nuit. Bon, dans un instant, les infos à retenir. On va parler d'un record à la con. Et puis encore, tu sais, d'un arrêt maladie. On avait parlé le jour d'un mec qui s'était mis en arrêt maladie, qui avait été mixé dans une boîte et qui s'est fait virer.
1: Ah ouais.
2: Mais là, cette fois-ci, c'est une employée qui était en arrêt maladie.
1: Aïe.
2: Et qui s'est fait licencier par son patron. Je vous expliquerai tout dans quelques instants. Je vous expliquerai tout dans un instant, juste après ça.

0: vous, c'est les Valets Familles. Alors ça, c'est un classique qui met tout le monde d'accord, qui a été remixé par Moziman, qui va être le directeur de la Starac. Et là, c'est le titre entre Moziman et putain, j'ai oublié le chanteur, merde, c'est marqué sur l'ordinateur.
1: Bah ouais, c'est le malin, oh là là.
0: Gaëtan Roussel, voilà. Parce que en fait, je confonds Gaëtan Roussel, le chanteur, et Fabien Roussel, l'homme politique français du Parti communiste.
1: Mais non, faut pas confondre, faut pas confondre.
0: Je bloque sur les deux, en fait, c'est pour ça, il est con celui-là.
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0: Allez, ce week-end, deux infos que je partage avec vous. On est d'abord à Dijon, hein, la ville de la moutarde. Il y a un jeune homme qui a fait un défi incroyable. Il a 19 ans. Et il a fait, en fait, il a gravi l'équivalent de l'Everest, vous savez, le mont le plus haut de la Terre.
1: Ouais.
0: En montant 200 fois les escaliers d'un monument historique. Et il a choisi une tour qui s'appelle la tour Philippe le Bon, qui est en gros haute de 46 mètres. Il a monté et descendu l'édifice pendant 24 heures non-stop.
1: Oh,
0: au total, il a fait 126 000 marches. Voilà. Moi, rien que d'en parler, je suis fatigué. On part aux Pays-Bas maintenant. Là. Il y a quelques jours, je vous expliquais qu'un mec s'était fait licencier après un arrêt maladie parce que son patron l'avait trouvé en train de mixer en boîte. Ok.
1: C'est vrai, ouais.
0: Et ben là, c'est une employée en arrêt maladie qui s'est fait licencier par son patron. Pourquoi? Parce que son patron l'a surprise en une compétition sportive d'Aerox. Vous voyez les compétitions,
1: ouais,
0: les compétitions
1: bien
0: de
1: sûr.
0: Hyper, hyper dur.
1: Taré, ouais.
0: Alors qu'elle était en plein arrêt de travail. Oui, la boulette. La salariée avait justifié son absence par une mononucléose et une grosse infection à la gorge. Elle affirmait dans différents messages, cette pépette des bois, en fait, que le moindre geste l'épuisait et qu'elle dormait toute la journée.
1: Bien bientôt.
0: Deux semaines plus tard, elle s'alignait au départ de cette Aerox. Fabie.
1: Attention. Ouais, moi, ce que je voulais dire, c'est que je trouve que justement, les arrêts pour des compétitions sportives devraient être autorisé, ou genre t'aurais peut-être droit à autant par an, mais c'est tellement important pour la santé, d'où de comparer à la santé mentale de merde qu'on se chope avec un patron toxique, avec des heures de taré. Je m'emballe, mais
0: là,
1: moi, je trouve que ça devrait être autorisé.
0: Syndicaliste, toi, ouais, ce qu'a dit celle-là.
1: Je cherchais le mot.
0: Je suis désolé, mais ça sera pas possible pour moi, je suis trop de droite.
1: C'est pas grave.

0: lundi le 28 septembre. Et c'est parti pour l'horoscope du jour avec Serge Ducas. Oh, je vais changer un peu, c'est moi qui vais commencer avec les béliers. Bah, les béliers, vous êtes efficaces et vous êtes rigoureux dans votre travail. Bravo, félicitations.
1: Allez, bah, du coup, les taureaux, ça fait longtemps que je n'avais pas parlé des taureaux. En couple, vos sentiments sont profonds et durables.
0: Gémeaux, vous êtes le signe fort du jour de ce début de semaine. Votre acharnement au travail va enfin porter ses fruits.
1: Les cancers et surtout les célibataires, vous vous sentez d'humeur conquérante.
0: Les lions, vous avez confiance en votre conjoint et vous avez raison.
1: Les vierges, vous allez vivre un coup de foudre dans le cadre professionnel.
0: Les balances, vous prévoyez plein de surprises pour votre partenaire.
1: Scorpion, vous êtes charmeur, vous faites tourner toutes les têtes.
0: Ça m'étonne pas parce que vous savez que Fabi est charmeuse
1: et scorpion,
0: les deux. Sagittaire, on va vous faire de nouvelles propositions de travail.
1: Les capricornes, vous mettez toutes les chances de votre côté.
0: Verseau, vous partagez absolument tout pour votre conjoint.
1: Les poissons, enfin, soyez patients pour aborder certains sujets du quotidien.
0: Bon, vous retrouvez Serge Ducas, comme d'hab, hein, sur son site internet sergeducas.be. Sachez que vous pouvez prendre un rendez-vous en private avec lui, par exemple, pour parler d'astro, d'avenir, etc. etc.
1: Thème astral, blablabla, tout ça, tout ça. Il est fort,
0: Il est plutôt accessible, pépère.
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0: Les Doudous, merci d'être avec nous en ce lundi. Bienvenue, bonjour. Dans un instant, il y aura l'info people, l'info des gens connus. De quoi on va parler aujourd'hui? Eh ben, je sais pas parce que j'ai pas le menu. Mais bon, ça, c'est pas grave.
1: De Harry Styles qui va arriver à Paris. Attends, je t'aide un petit peu. On va parler de Lady Gaga, mais vous allez voir complètement transformé. Et aussi, ben, Vianney, comme d'hab, on aime bien parler de lui.
0: Ouais, mais je t'explique. En fait, pour vous dire que c'est vraiment du direct, je suis emmerdé. C'est parce que, en fait, il y a un rouge à côté. En fait, on a un ordinateur qui nous met un vert ou un rouge. Ça veut dire qu'en fait, c'est les infos de la semaine dernière. C'est pour ça que je t'ai dit qu'on n'est pas au taquet, donc on va pas redire les infos de l'année dernière. Donc pour l'instant, je sais pas. Ce qui est sûr, vraiment, c'est qu'on fera un blind test, ça c'est sûr et certain.
1: Ah.
0: Un blind test, les doudous, pour faire deviner des titres. Ce sera dans quelques instants, juste après les meilleurs moments de l'émission de vendredi.
1: Et je vous ai parlé du brin de jazzette, ou plutôt je vous ai fait jouer avec le brin de jazzette. Alors l'histoire c'est quoi? C'est des vraies infos insolites qui se sont passées dans le monde. Et là je vous racontais l'histoire d'une petite femme enceinte qui a fait un truc dégoûtant. Écoutez.
0: Ah.
1: Ouais, berk.
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0: En fait ce jeu qui nous est proposé par Fabie Enrhumé, la co-animatrice de cette émission, c'est qu'elle nous donne un début de faits divers qui s'est passé quelque part sur la planète. Il faut qu'on devine la suite. Écoutons avec attention ce qu'elle a à nous dire.
1: Et si vous ne trouvez pas directement, eh bien j'ai des petits indices. Allez, c'est parti, direction la Grande-Bretagne où une femme enceinte a été prise d'une envie plutôt incongrue. À votre avis, laquelle?
0: Oh bah alors si c'est enceinte, c'est de la bouffe.
1: Bah oui, enfin, est-ce que c'est vraiment d'abord de la bouffe? Mais bon, ça, elle l'a mis en bouche en tout cas.
0: Oh bah non, c'est pas ce que je pense.
1: Bah je sais pas, dis.
0: Bah alors, faut que je le dise avec mes mots. Elle a pratiqué un moment de plaisir pour un homme.
1: Non.
0: Ok, ça m'arrange. Qu'est-ce qu'elle a pu faire? Donc c'est pas en bas, c'est un truc en bouche.
1: Ouais. Est-ce que tu veux un indice? Est-ce que vous voulez tous un indice?
0: Bah,
1: allez, premier indice, meuble.
0: elle a mis en bouche une poignée de porte.
1: Oh, ça me dégoûte, mais tellement.
0: Une poignée de meubles.
1: C'est comme si tu mettais une pièce, tu vois, dans la bouche, là, que tu la suces bien. Ça me dégoûte.
0: Ou alors le pire, je dis souvent, c'est pour combien tu lèches une barre de métro?
1: Oh my god. Oh putain.
0: Bah je vois pas du coup l'histoire.
1: Allez, un deuxième indice, entretien de ce meuble.
0: Il a fallu qu'elle mange une éponge, un chiffon.
1: Allez, on y est presque. Je vous raconte l'anecdote. C'est une femme enceinte qui pouvait s'empêcher de manger de la cire pour meubles pendant plusieurs mois lors de sa grossesse. Selon elle, le goût laissait dans la bouche un petit produit d'entretien, une petite sensation de plaisir et ça goûtait un petit peu le miel.
0: Ça va pas, elle va pas bien cette femme. Hein.
1: Non, bah non.
0: Alors si je devais choisir moi un produit ménager, ce serait du desktop.
1: Oh my god.
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0: Bonjour les doudous, on est là avec la famille pour vous accompagner comme tous les lundis.
1: Et oui.
0: Pas comme tous les lundis, comme tous les mardis aussi, comme tous les mercredis aussi, comme tous les jeudis aussi, comme tous les vendredis aussi. Et vous pouvez nous retrouver sur nos réseaux sociaux, ça fait plaisir parce que vous êtes de plus en plus nombreux. On est en train de faire monter nos followers en ce moment, j'adore. Fabie, on te retrouve sur quel Instagram?
1: Ouais, sur Insta, FabienneTHNT, et puis aussi, je sais même plus dire mon nom, et puis sur TikTok aussi, vous me rajoutez blindé sur TikTok. C'est cool, ah, ça. C'est
0: bon. Moi, j'y suis pas encore. Je suis sur Insta.
1: Ben, c'est dommage.
0: Ouais, j'irai à l'occasion. Mon Insta, evan.giguet. Allez, un lundi qui redémarre ensemble avec maintenant les meilleurs moments de l'émission de vendredi pour ceux et celles qui auraient loupé quelques moments de notre dernière émission, Fabie.
1: Là, c'est toi, Evan, qui nous a raconté une petite anecdote. Ça s'est passé dans un supermarché la semaine dernière. Alors, je vous le dis tout de suite, Evan, il exagère. Vraiment, il est content pour rien et moi, je suis jamais d'accord. Écoutez.
0: Bon, on va parler un petit peu des courses parce qu'il m'est arrivé quelque chose hier que je voulais partager avec vous. Je me suis dit que ce serait vraiment sympa parce que pour une fois, c'est hyper positif. Bon, souvent, je raconte un peu les loses. En gros, hier, je dois aller chercher des croquettes pour Milan, ma petite chienne chihuahua, dite bébé d'amour. Et en ce moment, je ne sais pas ce qu'il y a, mais dans certains magasins, il y a des pénuries de croquettes pour chihuahua. Donc en fait, il faut que des fois, j'aille juste dans un magasin, supermarché, en l'occurrence, pour prendre des croquettes. J'arrive à la caisse au moins de 10 articles. Qu'est-ce que je vois devant moi? Un couple, plutôt de personnes âgées. Et mais genre, il y avait, mais sur le tapis, pas 10, pas 20, pas 30, mais 40 articles. Et là, je me dis, oh putain.
1: Quel bon enfoiré.
0: Va falloir que j'attende, je déteste attendre, pour juste passer un paquet de croquettes à 4,48€. Et Milan, elle en a plus, donc je suis obligé d'en prendre. Et là, la femme me parle. La femme me parle, mais elle me parle en anglais. Je comprends rien. Et donc, en gros, je comprends qu'elle me dit, passez, monsieur. Et alors là, j'étais sur le fion, je me suis dit, mais c'est fou. Elle m'a laissé passer devant elle, donc devant les courses, devant son mari. Du coup, moi, je lui dis, les croquettes, it's
1: thank
0: for
1: you.
0: My daughter, my little girl, le chihuahua. Et puis donc, il me laisse passer, je paye, etc., etc. Et là, je dis juste thank you et le monsieur me dit, you're welcome. Et je voulais saluer justement ce côté très positif de ces gens qui spontanément m'ont laissé passer avec mon paquet de croquettes. Et je peux vous dire que ce serait pas une famille belge ou française qui m'aurait laissé passer.
1: Oh, n'importe quoi, dis. Moi, tu sais que moi,
0: les Anglais, ça vivre. Ça vivre.
1: Non, je suis pas d'accord. Tout le monde fait ça quand t'as qu'un seul article et que toi t'en as foule devant toi. Mais oui, mais je sais pas où t'habites. Mais attends, t'habites dans le troufion du monde là où les gens, c'est pas
0: surtout les vieilles.
1: Ah ouais, mais non,
0: les vieilles francophones, elles sont comme ça. Tu sais, elles ont que ça à faire, elles sont en retraite, elles ont fait leurs courses à 12h15 quand toi t'es juste en pause déj et elles te laissent pas passer. Ça m'insupporte.
1: Bon. Okay,
0: enfin, voilà. Donc, je voudrais saluer ce couple d'anglais qui ont été fort sympathiques et du coup, désormais, j'aime l'Angleterre.
1: C'est super.

0: c'est chaud. Merci d'être avec nous, c'est l'heure du sourire de la journée, c'est pour ça qu'on est là tous les jours à la radio, en direct avec la Fabi. Moi c'est Evan, il y a Milan, petite chaîne Chihuahua, on vous accompagne lundi 28 septembre. Dans un instant, on va se faire un petit blind test. D'abord, voici l'info people, l'info des gens connus, l'info média. De quoi tu nous parles aujourd'hui, Fabi ?
1: Eh bien, d'une histoire qui fait chaud au cœur. Le rappeur Soprano vient de rencontrer son fils, né sous X, il y a 27 ans. Il n'avait avant ça jamais pu le connaître. Et il confie vivre aujourd'hui une vraie complicité avec lui. C'est plutôt cool, ça. Il nous dit, on rigole, on s'éclate. Bref, une belle histoire de retrouvailles qui touche tout le monde, forcément. Allez voir les images, c'est magnifique, sur le compte Instagram de Soprano.
0: Ok, deuxième info people média aujourd'hui.
1: On va parler glamour. Glamour du côté de Milan, en Italie. Deva Cassel, c'est la fille de Monica Bellucci et de Vincent Cassel. Elle a clairement crevé l'écran lors du fameux défilé Vogue World 2026. Le mannequin, il faut savoir, déjà habitué au podium prestigieux, blablabla, eh bien continue de tracer sa propre voie dans la mode. Là, pareil, quand je vous dis qu'elle a crevé l'écran, c'est partout sur les réseaux sociaux. Allez voir ça, défilé World Vogue 2026.
0: Merci beaucoup, ma doudou. Bienvenue à celles et ceux qui viennent de nous rejoindre. Dans un instant, on va jouer ensemble. Le petit blind test du lundi, c'est à suivre. Bonjour, c'est Evan avec toute la tribu.

0: Hello les copains, c'est Evan et Fabi. Lundi 28 septembre, dans un instant, la chronique de Fabi 2.0 pour découvrir un site internet ou une appli. On va jouer tout de suite ensemble. Voici un petit blind test. Le blind test du lundi, 4 titres à identifier. Alors on est pas mal on va dire avant les années 2010. Voilà, tout ce qui est avant 2010.
1: Bon,
0: j'ai mis un petit peu du tout venant, je vous passe les titres, vous devez les identifier évidemment. Et surtout Fabi n'est pas au courant puisque je la fais jouer en direct. Hop, c'est parti pour le premier.
2: Bouge, bouge.
1: Oh. Yes.
3: Ça va bouger, bouger, bouger, bouger. On veut
0: attendre. Tu l'as?
1: Ben oui, évidemment que je l'ai. Tu ne l'as pas?
0: Ma chienne. Bon, alors c'était qui, Fabi? Vas-y.
1: Arrivé juste après premier Gaou, c'est Bouger, Bouger de Magic System.
0: Bonne réponse. Allez, un point pour Fabi. Marjorie a trouvé à jouer sur mon Insta. Je viens de choper son message à l'instant. Evan, E-V-A-N, point. G-I-G-U-E-T. On poursuit avec ce titre à identifier.
1: Waouh. Ça, c'est pour moi, ça.
0: Ah bah, clairement, à l'ancienne. Hein. West Coast. 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Top. Alors Fabi, est-ce que tu as trouvé qui chante ça?
1: Oui, bah bien sûr, c'est Coolio. Et il faut savoir que c'était la bande originale du film Dangerous Mind, Esprit Rebelle. Et c'est donc bien sûr Gangsta Paradise.
0: Bravo, un deuxième point pour toi avec Michel Pfeiffer. Wow. Ce film dont j'étais totalement amoureux quand j'étais gamin. Bon, du coup, c'était pas prévu, mais on va faire la deuxième partie du blind test dans un instant.
1: Nickel.
0: Donc vous bougez pas. Non mais vous bougez pas, parce qu'on revient dans un instant. Pour l'instant, c'est un sans-faute pour Fabi.

0: Hello les doudous, c'est Evan et Fabi pour vous accompagner, bienvenue.
1: J'étais avec toi.
0: Allez, on secoue.
1: Est-ce que tu t'en souviens ?
2: Toujours pas.
0: Voici votre dose de bonne humeur quotidienne. Nous sommes là en direct du lundi au vendredi pour vous accompagner. Si vous n'étiez pas avec nous depuis quelques minutes, on fait un petit blind test. Fabi a fait pour l'instant un sans faute avec les deux premiers titres. Voici deux nouveaux titres à identifier. On est pile poil à l'année 2008. Année 2008, okay. Voici un nouveau titre à identifier dans ce blind test.

0: Tu l'as ou tu l'as pas?
1: Attends.
2: Non, chante pas par contre.
1: Oh là là.
2: Chante pas.
1: Ouais, ça va me revenir, attends.
2: Ouais, je peux pas passer tout le titre non plus. Bon, il y a Lydia qui vient de trouver la bonne réponse sur mon Insta evanevan.giget. Et alors, qu'est-ce qu'elle dit celle-là? Non, ma famille, non, on peut pas y passer la nuit. Allez, zéro point.
1: Oh.
2: C'était David Guetta avec Kelly Rowland pour When Love Takes Over en 2008.
1: Je savais que c'était David Guetta en plus.
2: Bah oui, ça oui, mais après il faut trouver la chanteuse. Allez, dernier titre de ce blind test du lundi avec ce morceau sorti en 2004. Peace out.

0: Ah, ça me fait penser sortie du carré, ça, le dimanche soir. C'était Yed Usher avec Ludacris.
1: Bon, en tout cas, c'est une bonne réponse. Et bravo à Mélissa également qui a trouvé la bonne réponse. Donc, ça nous fait un 3 sur 4 pour Fabie, yes, pour ce blind test du lundi. Vu son état de santé avec son rhume, franchement, c'est pas si mal. Dans un instant, ouais, on aura la chronique de Fabie 2.0. Et comme tous les lundis, on va répondre aux questions des auditeurs. Vous posez toutes les questions concernant la radio, cette émission. Et on vous répond en direct, évidemment, sans filtre.

0: On arrive dans vos oreilles comme tous les jours du lundi au vendredi. C'est Evan et Fabi et il est temps de donner la parole à celle qui est la geek de l'émission.
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0: La geek, c'est comme ça que je t'appelle désormais. Evan et la geek. Ouais, qu'est-ce qu'elle nous a trouvé celle-là aujourd'hui, celle-là?
2: Bah franchement, je pense que c'est une app qui va te faire kiffer à toi. Je sais pas pourquoi, je te vois bien aimer cette application.
0: Vas-y.
2: C'est vraiment pour se forger une opinion en 2 minutes chrono. Elle s'appelle Paul. P-O-L. Tu connais ou pas?
0: Bah Paul, je connais surtout Paul le sandwich.
2: Paul,
0: voilà,
2: ouais,
0: mais Paul, non. Non, je connais pas Paul. Non, Paul, je connais pas.
2: Alors Paul, en fait, le concept est simple. Chaque jour, l'appli vous pose une question sur une loi qui vient d'être votée à l'Assemblée nationale.
0: Okay.
2: Ou alors sur un sujet d'actu. Et elle te donne d'abord tout le contexte nécessaire pour comprendre le sujet. Et en 2 minutes montre en main, eh bien, elle te demande ton avis. Donc tu peux voter toi aussi, la population peut voter. Tiens, moi ça me convient, j'aime bien cette loi, je l'aime pas, etc. Donc c'est assez cool, ça nous rapproche un petit peu des lois, des décisions qui tombent. Et ce qui est cool, c'est que le lendemain, eh bien, sur cette question même, tu as vraiment la majorité qui ont répondu oui, qui ont répondu non, etc. Donc ça te permet en fait de te forger un petit peu ta propre opinion et de voir ce que les gens en pensent. C'est pas mal, hein.
0: Il y a une tendance globale, c'est ça, hein.
2: Ouais, et j'ai des exemples, est-ce que vous en voulez?
0: Vas-y, fais péter.
2: Attends, laquelle je vais choisir, là?
0: Celle que tu veux.
2: Une résolution qui est votée pour abandonner l'obligation des visites médicales lors du renouvellement de permis de conduire. Tu trouves ça cool ou pas, toi? Trouves ça bien ou pas?
0: Abandonner les visites médicales pour le permis de conduire, non, je trouve pas ça bien. Je trouve pas ça bien parce que quand tu conduis une voiture... c'est hyper dangereux. Enfin, t'as une arme entre les mains. Et je vais donner un exemple. Moi qui suis pilote d'avion privé à côté de la radio, nous on a des certificats médicaux et des examens médicaux entre 1 et 2 ans. Et si ils sont pas passés et s'ils sont pas renouvelés, on n'a plus le droit de piloter. Donc en fait, tu devrais t'adapter à la voiture, moi je pense. Hein. T'es pas d'accord?
2: Ouais, c'est vrai. Mais si, t'as raison. En fait, je suis pour aussi. Ouais.
0: Regarde, toi qui conduis beaucoup des voitures alcoolisées. Tu vois,
2: c'est faux, bourré. Ne l'écoutez pas.
0: Si tu passais des examens médicaux, on verrait que voilà, t'es gamma GT, donc c'est les trucs du foie pour montrer que tu picoles beaucoup. Et
2: bien
0: que t'as plus le droit de conduire, voilà, tu vois, Fabi. C'est pour ça que toi, tu veux pas. Bon, comment qu'elle s'appelle cette appli à tester là aujourd'hui?
2: Et oui, je vous le rappelle, elle s'appelle Paul, P-O-L.
0: Dans un instant, ne ratez pas les questions, vos questions. Tous les lundis, les questions des auditeurs, on répond à vos questions sans filtre. Et puis, si vous avez du mal à vous rendormir la nuit, j'ai trouvé une étude, alors je devais en parler vendredi, mais on n'avait pas eu le temps. Une étude dans le domaine de la neuroscience, comment se rendormir après un réveil au milieu de la nuit.
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2: Quelques humains, une chaîne Chihuahua, c'est nous, hello. Bon, nous sommes là tous les jours pour vous accompagner. C'est Evan avec La Fraboune, avec Milan, petite chienne chihuahua dite bébé d'amour. Jean-Michel Sansour, le patron de la radio, toute l'équipe de la tribu qui vous accompagne. Et les questions du lundi. Alors, c'est vous qui posez des questions. Vous avez plusieurs moyens, soit directement sur les réseaux sociaux de la radio, en message privé, ou bien sur nos Insta respectifs. Je vous redonne le mien à l'occasion. C'est Evan, E-V-A-N.G-U-G-U-E-T. D'ailleurs, je manque à tous mes devoirs parce que je ne salue pas celles et ceux qui m'ont écrit. Alors, vite fait, j'y vais, j'ai vite fait. Je salue Claire, je salue Loulou, est-ce que j'ai retrouvé Loulou 20, voilà. Je salue Maxime, je salue Sylvie, je salue AGR, on a Dario et Dolores. Voilà, Mathis aussi. Tiens, voilà, Mathis,
3: un gros bisou à tout le monde. Hein.
2: Mm-hmm. Bon, Fabi, quelle est la première question à laquelle nous allons répondre aujourd'hui?
3: Allez, c'est la question de Nadia. Est-ce qu'il y a un jour où l'un d'entre vous est arrivé en studio en n'étant clairement pas d'humeur et que c'est l'autre qui a dû faire le taf tout seul?
2: Alors, moi, je peux répondre. Que ce soit avec Fabi ou d'autres, jamais de la vie. Je suis même dans des situations où j'ai perdu quelqu'un de la famille pour toujours. J'ai toujours été de bonne humeur et toujours fait passer la radio en premier. Voilà.
3: Est-ce Fabi, que tu peux répondre à ma place?
2: Toi, t'es comme moi. Donc, j'ai aucun doute.
3: On est, jamais.
2: En fait, c'est avec Fabi, c'est franchement, on fonctionne pareil. On est du même signe, on a les mêmes ADN. C'est comme si on était frères et sœurs en fait là-dessus.
3: C'est vrai. Sûr.
2: Donc pas de doute. Non. Quand on fait ce métier, si on vient de mauvaise humeur, on fait autre chose. Et alors si on est de mauvaise humeur, on met la mauvaise humeur en dehors
3: du côté.
2: Studio.
3: Ouais, voilà. Ciao.
2: Et on la reprend après en partant éventuellement.
3: Allez, autre question. Deuxième question. C'est une question de Marie. Fabi, c'est pour moi. Fabi, est-ce qu'il y a un sujet qu'Evan a amené en chronique et que tu trouvais vraiment nul, mais que t'as quand même joué le jeu? Marie.
2: J'ai peut-être apprendre quelque chose. Mais ouais, tous mes sujets sont à chier.
3: Oui, évidemment. Et je joue le jeu, hein. Tout pour le show, comme on dit en radio. On fait semblant d'aimer, mais en fait, on n'aime pas. Non, c'est pas vrai. Justement, mais comme Evan vient de le dire, on a tellement la même ADN que. Alors, il y en a où je suis pas d'accord, mais j'aime bien les aborder. Mais il y en a pas que je trouve nul. Je trouve que t'es top, j'aime bien, ta légèreté, tout ça. Non, il y a jamais de truc où je me suis dit, oh, vraiment, c'est nul à chier.
2: Arrête, c'est trop mignon.
3: Arrête.
2: Tu sais que je suis déjà amoureux. Mais là, je vais vraiment définitivement tomber amoureux.
3: Écoute.
2: Ah là là là là là là. Bon, on fait une dernière question, ma choupette.
3: Bon, ok, attends, hop, je t'ai parti.
2: Si t'en as une, si t'en as appartenu une, on fait ça la semaine pro, c'est pas grave.
3: Attends. Chloé, est-ce que vous êtes déjà donné un petit surnom entre vous en coulisses que les auditeurs ne connaissent pas?
2: Ouais, je l'appelle ma couille, moi.
3: Non, c'était, on peut le dire, que c'était le mot de passe que tu m'avais donné pour l'ordinateur.
2: Ah, mais je m'en souviens plus. Fabi en a une grosse?
3: Ah, ça aussi.
2: Ah non, ma couille, c'est vrai. Parce que les gens savent pas, ma spécialité, c'est quand je dois donner un mot de passe à l'équipe. En fait, je mets toujours des trucs.
3: Complètement.
2: On a quelqu'un de l'équipe qui s'appelle Nico. Le mot de passe pour accéder au serveur de la radio, c'est Nico, on a une grosse.
3: Ouais.
2: Tout attaché.
3: C'est magnifique.
2: Ce qui est vrai en plus. Et Fabi, effectivement, le mot de passe qu'elle a sur. C'est ma couille. Enfin, c'est toujours ma couille, je crois.
3: On adore.
2: C'est ça. Bon, vos questions, comme tous les lundis, vous nous les faites directement sur notre Insta, evan.juet, ou bien directement sur les réseaux sociaux de la radio. Dans un instant, le conseil du jour pour vous aider à vous rendormir après un réveil au milieu de la nuit.
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0: bon lundi à vous. Nous sommes là, c'est Evan et Fabien, on vous accompagne comme tous les jours et ça fait plaisir. 28 septembre, on est reparti pour cette nouvelle semaine. Bon, vous êtes peut-être en mode boulot, en mode cool, peu importe où vous faites, ce que vous faites, il y a de la bonne humeur dans cette émission, c'est notre ADN. On essaye de vous apprendre des choses. Qui a du mal à se rendormir au milieu de la nuit en plein réveil, Fabi?
1: Moi. Bah ça tombe bien, je suis seule devant toi et effectivement moi, eh ben si je me réveille c'est foutu et je me réveille tellement pour un rien les gars, un tout petit bruit, bam, j'ai les yeux ouverts, je sais plus me rendormir.
0: Cata. Bon, eh bien j'ai trouvé un article qui va vous intéresser si vous avez du mal à vous rendormir comme Fabi. Comment se rendormir après un réveil au milieu de la nuit? Eh bien souvent on se réveille et puis on commence à ruminer, on parvient plus à se rendormir, etc. Eh bien il y a quelqu'un qui a trouvé une solution toute trouvée, il s'appelle Andrew Huberman, le neuroscientifique récemment a dévoilé sa technique de rendormir dans un podcast avec Jimmy Fallon, c'est pas rien. Et donc la technique en fait est très simple, il s'agit de fermer les yeux et de les déplacer d'un côté puis de l'autre avant de tourner le regard, mes paupières closes, vers le haut et vers le bas. Il faut ensuite faire tourner les yeux une fois dans le sens inverse des aiguilles d'une montre et une fois dans l'autre sens. On dirige ensuite le regard vers le nez sans loucher, consciemment, et on expire longuement. Et en fait, il recommande de répéter cette séquence 2 à 3 fois. Voilà,
1: oh
0: si vous réveillez. Mais moi, rien que ce que j'ai lu, alors que je l'ai lu, hein, je suis déjà pas capable de le retenir. Donc imaginez. Quand je le redis, donc vous fermez les yeux, ok. Vous les déplacez d'un côté puis de l'autre. Puis de l'autre avant de tourner le regard. Paupières toujours close, vers le haut et vers le bas. Donc en fait, ça fait droite, gauche, haut, bas. Ensuite, on fait tourner les yeux une fois dans le sens inverse des aiguilles d'une montre.
1: Ah merde, je l'ai fait dans le aiguille d'une montre. Attends, je refais.
0: Et une fois dans l'autre sens. Donc en fait, ça fait droite, gauche, haut, bas. On fait tourner les yeux.
1: Tourne en rond.
0: Et on dirige ensuite le regard vers le nez sans loucher consciemment et on expire longuement. Voilà. Je testerai la prochaine. Tu testeras, tu me diras si ça marche.
1: Mais tu sais quoi, on dirait un code secret pour PlayStation.
0: Ouais, mais c'est exactement ça.
1: Droit, haut, bas, droite, gauche, tourner en rond. Mon Dieu, quelle horreur.
0: Bon, bah allez, à vous de tester les copains. Dans un instant, ce sera le petit journal du geek à ceux qui aiment les jeux vidéo, qui sont geeks, etc. On sait qu'il y en a beaucoup. On va vous parler de tout ça juste après ceci.

0: Yo. Les doudous, merci d'être aussi nombreux, de plus en plus nombreux. Ça fait plaisir de vous accompagner comme tous les jours dans cette émission. On apprend plein de choses et on parle surtout à des gens qui sont geeks. Alors on est de plus en plus geeks parce que oui, la moindre personne avec son téléphone est forcément geek. C'est l'heure du petit journal du geek de ce lundi avec Fabi. Qu'est-ce que tu nous as trouvé, Pépette ?
1: Trois infos qui viennent tout juste de tomber. Alors d'abord côté jeux vidéo, coup double cette semaine. Silent Hill Towerfall qui vient tout juste de sortir. C'est le nouvel opus de la saga horrifique culte. Hein. Il est sorti mercredi passé. Et pour les fans de foot, tenez-vous bien, EA Sports Senegal. Il y a le FC27 qui vient de sortir, il a débarqué jeudi avec une grosse nouveauté sociale, merci, baptisée The Grounds. Et c'est dans le mode club, faites-vous plaisir les gars et les gâtes. Ensuite, une rumeur qui devrait ravir les sportifs ici, puisque Apple travaillerait sur un bracelet connecté dédié à la santé, sans aucun écran, plus discret d'ailleurs, hein, donc qu'une Apple Watch.

0: En mode, tribu de la radio, en ce lundi 28 septembre, c'est Evan et Fabi. Qu'est-ce qui s'est passé un 28 septembre? Tiens, t'as regardé par curiosité, t'as des choses à partager avec nous, bébé d'amour.
1: Mais d'abord, on a un anniversaire à fêter. C'est notre Bretonne favorite qui fête ses 43 ans aujourd'hui. Il s'agit de Nolwenn Leroy. Elle est un peu plus âgée que moi.
0: Elle m'a dit, Fabi, tu peux regarder à l'ordinateur si on a des sons de Nolwenn Leroy? Alors moi, je le regarde par curiosité. Non.
1: Ton apo.
0: Non, pas d'entendre. On pourrait chanter, mais bon, c'est juste par principe. Parce qu'effectivement, Nolwenn Leroy, tout le monde la connaît. Elle avait gagné la Starac.
1: Dans la vallée. C'est pas elle qui chante ça.
0: Non, mais c'est une reprise. Elle avait fait une reprise.
1: Ah, elle a fait la reprise, ça me semblait bien.
0: De Manouf. Bon, qu'est-ce qu'on a d'autre?
1: Mais ça, c'est une petite info historique que j'aime beaucoup. En 1928, le chercheur écossais Alexander Fleming va rentrer de vacances et il va aller dans son petit laboratoire de Londres. Et là, il va découvrir par accident qu'une moisissure a détruit les bactéries dans une de ses boîtes de culture qu'il avait oubliées avant de partir en vacances.
0: Et ça, c'était un 28 septembre.
1: Ouais, attends, écoute, c'est la découverte de la pénicilline, le tout premier antibiotique de l'histoire, une trouvaille donc, vous l'aurez compris, totalement accidentelle qui va sauver eh bien, des centaines de millions de vie, et ça c'est beau.
0: Après il avait les champignons, il s'est fait une petite omelette tranquille,
1: ouais,
0: tu vois,
1: il a cassé 2-3 œufs,
0: il a mis un petit peu de gruyère, il était peinard. Bon, c'est que la Starac va revenir, on va parler de la saison 14 de la Starac, bon, avec Moziman qu'on adore, hein, qui va prendre la direction, et j'ai les nouveautés pour ceux qui sont fans de la saison 14, on va en parler dans quelques instants les doudous.

0: Très bon lundi, les doudous, c'est Valé Fabille. Alors ça, c'est un classique qui met tout le monde d'accord, qui a été remixé par Moziman, qui va être le directeur de l'Astarac. Et là, c'est le titre entre Moziman et donc... putain, j'ai oublié le chanteur, merde, c'est Marc Soirée.
1: Bah ouais, c'est malin, oh là là.
0: Gaëtan Roussel, voilà. Non, parce que en fait, je confonds Gaëtan Roussel, le chanteur, et Fabien Roussel, l'homme politique français du Parti communiste.
1: Mais non, faut pas confondre, faut pas confondre.
0: Je bloque sur les deux, en fait, c'est pour ça, il est con celui-là.
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0: Allez, ce week-end, deux infos que je partage avec vous. On est d'abord à Dijon, hein, la ville de la moutarde. Il y a un jeune homme qui a fait un défi incroyable. Il a 19 ans. Et il a fait, en fait, il a gravi l'équivalent de l'Everest, vous savez, le mont le plus haut de la Terre.
1: Ouais.
0: En montant 200 fois les escaliers d'un monument historique. Et il a choisi une tour qui s'appelle la tour Philippe Lebon, qui est en gros haute de 46 mètres. Il a monté et descendu l'édifice pendant 24 heures non-stop.
1: Oh,
0: au total, il a fait 126 000 marches. Voilà. Moi, rien que d'en parler, je suis fatigué. On part aux Pays-Bas maintenant. Là. Il y a quelques jours, je vous expliquais qu'un mec s'était fait licencier après un arrêt maladie parce que son patron l'avait trouvé en train de mixer en boîte. Okay,
1: c'est vrai, ouais.
0: Et bien là, c'est une employée en arrêt maladie qui s'est fait licencier par son patron. Pourquoi? Parce que son patron l'a surprise en une compétition sportive d'Aerox. Vous voyez les compétitions,
1: ouais,
0: les compétitions
1: bien
0: de...
1: sûr.
0: Hyper, hyper dur.
1: Taré, ouais.
0: Alors qu'elle était en plein arrêt de travail. Oui, la boulette. La salariée avait justifié son absence par une mononucléose et une grosse infection à la gorge. Elle affirmait dans différents messages, cette pépette des bois, en fait, que le moindre geste l'épuisait et qu'elle dormait toute la journée. Deux semaines plus tard, elle s'alignait au départ de cette Aerox. Fabie.
1: Attention. Ouais, moi, ce que je voulais dire, c'est que je trouve que justement, les arrêts pour des compétitions sportives devraient être autorisé, ou genre t'aurais peut-être droit à autant par an, mais c'est tellement important pour la santé, d'où de comparer à la santé mentale de merde qu'on se chope avec un patron toxique, avec des heures de taré. Je m'emballe, mais
0: là,
1: si, franchement, ça devrait être autorisé.
0: Syndicaliste, toi,
1: ouais,
0: ce qu'a dit celle-là.
1: Je cherchais le mot.
0: Je suis désolé, mais ça sera pas possible pour moi, je suis trop de droite. Hein.
1: C'est pas grave.
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0: En fait, je suis pas de droite politiquement.
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0: Très bon réveil à l'écoute du Morning Show. Nous sommes lundi le 28 septembre. Et c'est parti pour l'horoscope du jour avec Serge Ducas. Oh, je vais changer un peu, c'est moi qui vais commencer avec les béliers. Bah, les béliers, vous êtes efficaces et vous êtes rigoureux dans votre travail. Bravo, félicitations.
1: Allez, bah, du coup, les taureaux, ça fait longtemps que je n'avais pas parlé des taureaux. En couple, vos sentiments sont profonds et durables.
0: Gémeaux, vous êtes le signe fort du jour de ce début de semaine. Votre acharnement au travail va enfin porter ses fruits.
1: Les cancers et surtout les célibataires, vous vous sentez d'humeur conquérante.
0: Les lions, vous avez confiance en votre conjoint et vous avez raison.
1: Allez vierge, vous allez vivre un coup de foudre dans le cadre professionnel.
0: Les balances, vous prévoyez plein de surprises pour votre partenaire.
1: Scorpion, vous êtes charmeur, vous faites tourner toutes les têtes.
0: Ça m'étonne pas parce que vous savez que Fabi est charmeuse et scorpion, les deux. Sagittaire, on va vous faire de nouvelles propositions de travail.
1: Les Capricornes, vous mettez toutes les chances de votre côté.
0: Verseau, vous partagez absolument tout pour votre conjoint.
1: Les Poissons, enfin, soyez patients pour aborder certains sujets du quotidien.
0: Bon, vous retrouvez Serge Ducas, comme d'hab, hein, sur son site internet sergeducas.be. Sachez que vous pouvez prendre un rendez-vous en private avec lui, par exemple, pour parler d'astro, d'avenir, etc.
1: Thème astral, blablabla, tout ça, tout ça. Il est fort,
0: Il est plutôt accessible, pépère.

quelques humains et une chienne chihuahua, c'est nous, hello. Ça, c'est le tout dernier Moziman avec la voix de Monsieur Roussel, Gaëtan Roussel. Pourquoi je passe cet extrait? Parce que ça y est, on a quelques nouveautés sur la saison 14 de la Starac qui va bientôt commencer. Ça commencera le 10 octobre. Alors, il y a Moziman qui est le directeur, Vianney qui est parrain officiel. Voilà, on aura la chanteuse Eva et Adèle Castillon également, qui seront entre guillemets les deux grandes sœurs de l'émission. Adèle Castillon, je l'adore, vous savez, c'est elle qui chante « Été avec toi ». Alors, l'équipe pédagogique fait le plein de nouveautés. Donc, pour remplacer Marlène Schaff et Lucie Bernardoni, la production a recruté la chorégraphe québécoise Lydia Bouchard, l'expression scénique, il y a Philippe Lavray qui sera aux répétitions, et puis Fanny Delegue, alors moi c'est plein de gens que je connais pas, Jonathan Genvrin à la danse, Sophia Morgavi au chant, Papy au théâtre et Ladji Doucouré, alors lui je connais bien au sport, c'est super qu'il soit là lui, eux ils gardent tous leur poste, et puis au château le directeur aura un grand foyer convivial pour échanger avec les élèves, donc directeur Quentin Moziman. Le plateau des directs au studio 217 se modernise lui aussi avec une scène transformée et plus de place pour le public. Enfin la tournée 2027, il la prépare déjà,

0: en ce moment et la plus grande salle indoor d'Europe. Voilà, avec plus de 30 000 personnes. Bon, c'est là-dessus qu'on se dit au revoir les doudous. On revient demain, même heure, même endroit. Fabi est en fin de rhume, donc elle va se reposer, faire une petite sieste.
1: Ça va aller, ouais.
0: Et on se retrouve demain. Prenez soin de vous. Vous avez été beau, vous avez été super. Mais merci d'être venu, Fabi. Hein.
1: Ouais, avec plaisir.
0: Je sais qu'elle a arrêté toutes ses deux activités à côté, sauf la radio.
1: Mais oui,
0: j'adore.
1: Ouais,
0: allez, à demain.
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désolée, ça va. Depuis quelques semaines, ton comportement, il a changé. Je ne comprends pas pourquoi t'es si gentille avec moi. Ça me fait bizarre. Tu sais très bien que je ne suis pas faite pour les relations, ni pour l'amour. Tu sais très bien que j'ai essayé pendant des mois, des années, tout ce que tu veux. J'ai tout essayé. Et tu crois vraiment qu'avec toi, ça va marcher? Franchement, je suis désolée, mais on doit vraiment stopper tout ça là maintenant. C'est ridicule. Désolée.

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0: C'est bon, t'es calmé là?
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l'écouter avec DJ pour démarrer la semaine ensemble en ce lundi 28 septembre. J'espère que vous allez bien, que vous avez passé un bon week-end, un bon début de semaine. On est parti, on attaque une nouvelle semaine le 16-19 ensemble. Ouais, c'est Fabien. On est parti 3 heures avec tous les numéros 1 qui vont s'enchaîner avant l'entour de la mixtape KIF ce soir à 19h. Une heure de mix à ne pas louper. On sait tous les soirs, on va qu'il déchire. On va retrouver Triangle des Bermudes, on va retrouver Neika et Mauvais Joe. Il est toujours en numéro 1 de KIF. Le voici maintenant avec

Pud, les ambianceurs de cet été 2026, ils sont de retour. Bien accompagnés avec Aya Nakamura ici sur le morceau pour vos accompagnants en début de semaine. On insère Balek sur la radio des numéro 1, la suite du son. PLK qui va débarquer avec un extrait de son album Grand Garçon. Paula qu'on va écouter avec Pocahontas sur Ariana Grande aussi. On va se faire Niska. Et puis, nouveauté KIF juste avant. TK avec Gims, c'est nouveau. C'est dans le 7-19, c'est maintenant. On se fait Coachella sur KIF.

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0: septembre avec le son de PLK, Polak, c'est un extrait de son album qui est sorti début d'année. Il a fait un carton avec l'album Grand Garçon. Donc on enchaîne toute l'après-midi avec tous les soirs en main qui déchirent. On retrouve le duo que vous adorez en ce moment, Aya Nakamura, la rafleuse. C'est Sexy Nana qui arrive juste après C-Boy. Et le trio Niska, Little Boy et Mimi Kidessa, c'est Allo Doudou qu'on va écouter.
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Numéro 1, bon après-midi. Merci de démarrer la semaine ici sur la première radio Urban en Belgique avec la suite du son. Jadja et Dinas qui arrivent, ils seront bientôt en concert d'ailleurs chez nous en Belgique, à Bruxelles, dans moins d'un mois. Je vous en parle dans quelques minutes après Aya Nakamura. Aya

Bah ouais, dans moins d'un mois, ils débarquent en Belgique, ils sont en pleine tournée actuellement, la tournée qui va s'arrêter par Bruxelles, par l'ING Arena. Ils seront sur scène bientôt, JJ Dinas, traînez pas à aller choper les places, la suite du son avec Will Smith et Leto.

0: pour la radio des numéros 1 avec le son de Bilouki, comme on écoutait à l'instant, c'était full. Il est presque 17h en ce 28 septembre. On continue. Alors on démarre une nouvelle heure de son avec Gourmi, René Kaovila et Koba et Nab, son classique maintenant. Voici Doudou.
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René Kaouya sur KIF, c'est un des sons que vous adorez en ce moment. C'est la Stéphanie qui l'a demandé sur l'Instagram KIF Radio. Vous pouvez demander tout son préféré là, en ce début de semaine, en ce lundi après-midi. Je vous attends en branche avec vous sur tous les réseaux, en direct ensemble sur Instagram et Facebook, en message privé, en DM, ou tapez KIF Radio. Et le numéro du WhatsApp, notez-le, c'est pas encore fait. Il y a tous vos messages qui arrivent sur le grand écran ici en studio. 02 315 15, c'est le numéro. Chris Brown pour la suite, Zola arrive aussi. Et le son de Bello et Dallas dans le 7-19 maintenant, voici Séminaire.

On est bien là, à la cool, sort KIF, intermittent de journée de lundi, on sort, vous savez, encore au boulot. Il y a pas mal sur les routes déjà, dans les voitures, dans les transports, direction la maison. Avec tous les sons urbains qui déchirent, on continue, c'est Urban Music non-stop toute l'après-midi. Tous les sons que vous adorez en ce moment. Timal, grand retour pour Timal depuis quelques semaines avec le morceau qui s'appelle Sicario. C'est la suite après Jul. Et le son de Teddy Swims maintenant sur la radio des numéros 1. C'est le 16-19, on est en direct jusqu'à 19h.

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KF, Urban Music Non-Stop avec le son de la Mano qu'on va l'écouter pour terminer cette journée de lundi ensemble avec Chanel. Profitez bien, que vous soyez encore au boulot. Il y a pas mal sur les routes aussi, un peu partout en Belgique, à Bruxelles, dans le Béoué, à Namur, partout dans l'Hainaut également. Les fréquences à Charleroi, à Mons, à Louvière, vous écoutez en FM, en DAB+, et partout d'ailleurs évidemment sur KF.be. La suite du son, Aya Nakamura va débarquer, mais Nelik aussi, on va faire un bon classique là. Bye bye qui arrive dans moins de 3 minutes. Après Timal, maintenant, voici Sika Leo sur KF.

monde, LVDV avec Los Angeles. Si vous êtes vous-même artiste belge, vous êtes rappeur, faites des sons, vous voulez qu'on vous diffuse sur KIF, bah c'est possible. Faites comme LVDV l'a fait, vous balancez votre projet sur notre mail. Et je vous rappelle, le mail facile à retenir en plus, c'est prog@kif.be. On continue avec celle qui était en Belgique il y a quelques jours. Les 4 Sei qui étaient sur la scène à Anvers, on va les retrouver pour la suite du son avec Gabriella. Et on enchaîne avec vos numéro 1 toute l'après-midi, en samedi 28 septembre. On retrouve Marwa Loud aussi en classique. Il y aura Mauvais Joe, elles sont Leto. C'est sur KIF dans le 16-19 maintenant avec Pineapple.

0: sur KIF avec Bad Boy. On l'a reçu en interview d'ailleurs, Marwa Loud. On avait passé un super moment avec elle. L'interview à retrouver en vidéo sur tous nos réseaux, Instagram, Facebook, KIF Radio, et sur la chaîne YouTube KIF.be. D'ailleurs, si vous aimez ce genre de classique qui fait plaisir à écouter, le grand retour de KIF classique ce soir entre 22h et minuit. On va s'écouter pendant 2 heures tous les sons qui ont fait l'histoire de KIF, les bons souvenirs francophones et anglophones. Soyez rancards à partir de 22h. La suite, on enchaîne vos numéros 1, Big Flo, Oli, Picasso et Mauvais Joe. Maintenant, voici Maladie.
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KIF, lundi après-midi direct avec le son de la geek qu'on écoute à l'instant, c'était Olivia Valère. Il est presque 18h, bonne fin d'après-midi avec les numéros 1 qui s'enchaînent, RN Boy qui va arriver, Dajou aussi et Bello et Dallas, on les a découverts avec Séminaire et ils sont de retour maintenant.

d'ici là, bah, on est reparti. Nouvelle heure de son qu'on démarre sur KIF avec la suite. Gims va arriver avec Soleil, classique de La Fouine aussi. Et là, c'est Tiakola dans le 16-19. Maintenant, on se fait Mélo Décalé.

Le son de Dave qui va débarquer dans quelques minutes, pas tout, il y aura Boost aussi. Voilà, demandez sur le WhatsApp de la radio, là, je veux tous vos messages, toutes vos demandes de son qui arrivent sur un grand écran ici en studio. Le numéro pour balancer vos messages, c'est le 02 315 15. Boost et le son de Leto, sort KIF maintenant, c'est Pineapple.

0: scientifique, elle s'appelle Maria the Scientist. Finalement, elle s'est lancée dans la musique et je pense qu'elle a bien fait, ça cartonne pour elle, avec notamment ce morceau là que vous avez découvert ici, Is It a Crime, sur la radio des numéro 1. La suite du son, c'est Boost qui arrive et PLK à suivre avec Pocahontas.
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courage dans les embouts en ce moment. Il y en a pas mal qui sont sur le retour du boulot, voilà, dans les voitures, dans les transports. On enchaîne tous vos numéro 1. PLK avec un extrait de son album qui est sorti début d'année. Il s'appelle Grand Garçon. Nous, on enchaîne avec le bon son. Tame Impala qui va arriver pour la suite du son avec Dracula. Il y aura Niska, Little Boy et Mimi KDS avec Allo Doudou. Et là, c'est parti avec Guy de Besbar. Je pense à toi.

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sont des premiers sur les artistes belges avec Youssef Swat, le tournésien qui déchire, bien accompagné en plus avec Youssouf. Demain, tout ira mieux. Bonne soirée sur la radio des numéros 1. On va retrouver le trio Franglish, Que Black et Mauvais Joe sur le morceau Uber. C'est juste après Niska maintenant avec Mimi qui

Mauvais Joe pour démarrer la soirée de ce lundi 28 septembre. On a écouté Uber, dédicace d'ailleurs à tous les Uber, tous les taximans. Je sais que vous êtes nombreux, fidèles à l'écoute de KIF. C'était pour vous ce morceau là. Et nous on continue toute la soirée dans moins de 10 minutes. Les platines sont installées. Mixtape KIF de DJ Usla. Avant ça, il y a Kessy, Culture et Aya Nakamura.

0: Méli Mello sur KIF pour démarrer la soirée ensemble. Fini le 16-19 en ce lundi 28 septembre. On va se retrouver demain mardi déjà. Passer une bonne soirée à l'écoute de la première radio urbaine en Belgique avec un bon programme ce soir, comme tous les soirs de la semaine, du lundi au jeudi, 22h minuit. Le grand retour de KIF Classics pendant 2h. On va se faire tous les sons qui ont fait l'histoire de KIF.
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0: ici en studio. Ça y est, c'est le rendez-vous hein, tous les soirs de la semaine, 7 jours sur 7, chaque soir. C'est la mixtape KIF. Tous les soirs, nos DJ résidents sont là pour remixer les plus gros cartons KIF du moment. Une heure de mix, tous les soirs, un DJ différent. Et ce soir, comme on est lundi, vous le connaissez maintenant, c'est DJ Huslar. C'est parti, une heure de mix avec lui qui démarre maintenant.
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1: Hello tout le monde, peace to everyone. J'espère que vous êtes en pleine forme, vous, mes frères et sœurs, dans la soul et le hip-hop, que le funk soit avec vous. Voici les classiques sur KIF. Et dans ma sélection aujourd'hui, on se promènera entre les années 80, 90 et 2000, avec des titres emblématiques de ces époques, de grands noms parmi lesquels Lunatic, Janet Jackson, Nino, Kendrick Lamar, NTM ou encore Foxy Brown. Et pour accompagner nos premiers pas dans cette randonnée urbaine, c'est Section d'Assaut avec Black M, Lefa, Barak, Girochrome, Maska, Doomams et Maître Gims. C'est sur l'album L'Apogée en 2012, véritable hymne à l'amour maternel. Ce morceau de la Section d'Assaut nous rappelle à quel point une mère est importante et qu'il faut en prendre soin avant qu'elle parte. Bienvenue sur KIF, ce sont les classiques.
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1: Les classiques sur KIF, avant qu'elles partent, c'est la section d'assaut. Et le connaisseur de rap français que vous êtes peut-être aura décelé dans le flow de Maska sur le deuxième couplet une allusion stylistique à un titre de IAM sur leur classique album Ombre et Lumière en 1993. J'aurais pu croire, une mise en garde, un morceau critique, étrangement actuel en fait, qui remet en question tous les fanatismes, les croyances et les certitudes.

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avons vécu dans une de ces rares époques de certitude où l'homme sait ce qu'il fait et où il va, parce qu'il croit.

My Lover, Jasmine Guy, dans les classiques sur KIF. Un numéro 6 R&B à l'époque de sa sortie. Extrait de son premier et unique album. On est en 1990 sur ce titre R&B et New Jack Swing surtout. Produit par Alton Wookie Stewart et Timmy Gatling, un ex du groupe Guy. Un album de Jasmine Guy qui contenait également des productions de Full Force ou encore de DJ Eddie F du groupe Heavy D and the Boys. Jasmine Guy donc à l'instant, elle était avant tout une actrice en fait. Elle a notamment joué dans le film School Days de Spike Lee en 1988. Également dans la série A Different World, un spin-off du Cosby Show entre 87 et 93. Et puis aussi plus tard dans deux saisons de la série Grey's Anatomy. Voici Jesse Johnson, un artiste funk principalement connu pour avoir été le guitariste du groupe The Time entre 81 et 84, un groupe associé à Prince qu'il a ensuite quitté après la grande époque Purple Rain pour entamer une carrière solo, dont voici un extrait avec le titre Can You Help Me, un succès puisqu'il a été numéro 3 R&B. C'est produit par Jesse Johnson lui-même. Can you help me?

1996, le groupe As Yet qui reprenait le morceau Hard to Say I'm Sorry du groupe Chicago en 1982. La version de As Yet a été nominée à l'époque pour un Grammy Award. Et voici Foxy.

ce sont les classiques sur KIF. Après Foxy Brown, Get Me Home, avec Black Street, qu'on va retrouver dans un instant d'ailleurs. Ici, c'est Eugene Wilde, Gotta Get You Home Tonight, un célèbre groove R&B old school, datant du début des années 80-84 pour être précis. Le titre a été diffusé des millions de fois grâce à cette célèbre accroche. Ooh baby, gotta get you home with me tonight. Et le morceau a depuis été samplé à de multiples reprises. Il est considéré vraiment comme un classique intemporel R&B, pop et soul. Et Black Street, qu'on a écouté il y a quelques instants avec Foxy Brown et qui reprenait, qui samplait ce morceau également, Black Street s'est approprié ce classique de Eugene Wilde pour un remix de leur single Booty Call en 1994. Chauncey Black Hannibal en tête pour les lead vocals, production Teddy Riley avec Eric.

Eugène Wilde dans les années 80 a donc produit ce morceau Get Me Home, samplé par Foxy Brown en 1996 avec Blackstreet, repris par Blackstreet pour le remix de Booty Call qu'on a écouté à l'instant. Et en 2023, eh bien, c'est Lola Brooke qui ajoute son ambiance moderne sur ce titre avec Bryson Tiller. On vient d'écouter le titre You. Et voici Kodak Black qui se vante de la toute puissance de ses dollars. Peu importe qui ou quand ou quoi, il aura toujours l'argent en tête. C'est le morceau.

Les classiques sur KIF avec Maya, Case of the X, What You Gonna Do. La chanson parle du copain de Maya et de son ex qu'il appelle. So What You Gonna Do, qu'est-ce qu'il va bien pouvoir faire? Production Tricky Stewart, un gros succès pour Maya en 2000, numéro 2 dans le classement des singles aux États-Unis. Et à suivre, production Jem et Lewis, sorti en 94 en tant que 7e et dernier single de l'album Janet. Numéro 8 du classement des singles, c'est Janet. Ici dans une version remix de ce titre You Want This avec un couplet supplémentaire de MC Lyte.

Ici accompagné par Mary J. Blige, Kendrick Lamar sur son premier album en major, sorti en 2012 et salué par l'ensemble de la critique. Kendrick Lamar, fier de tout ce qu'il a accompli, y compris la richesse, la célébrité et les gens qui crient son nom lors des concerts, il réfléchit au fait que tout cela n'existerait pas s'il n'avait pas travaillé dur. Pour lui, c'est toujours now or never. On reste avec Mary J. Blige pour le remix de son titre « Still Believe in Love ».

sur un sample funk de 1984 du groupe Entombed. Mary J. Blige, le remix de Still Believe in Love avec Vado, Fadjo, Raekwon et aussi Jadakiss, qu'on va retrouver sur un autre remix pour Mariah Carey, We Belong Together, remix réalisé par DJ Clue en 2005.

Il avait les mots. Sherifa Luna, elle s'est fait connaître en remportant la 4e saison de Popstar, l'émission musicale de télé-réalité de M6. C'était en 2007. Ici, elle décrit l'emprise qu'avait cet homme, plutôt, sur elle, un homme marié, qui avait les mots qui l'ont rendu accro. Un énorme succès pour Sherifa Luna, un classique. En 2008, c'est un numéro 1 en France, numéro 5 en Belgique francophone. Et elle n'a que 19 ans à l'époque. C'est un titre pop R&B composé avec Singila et produit par Sully B. Wax. Sully B. Wax qui a notamment travaillé avec NTM. On va s'écouter un morceau iconique extrait de leur 4e album éponyme sorti en 1998.

Piane font référence à ce titre mythique des Supremes NTM. C'est le même titre qu'ils ont repris, « Laisse pas traîner ton fils », un titre sombre et nerveux en référence donc à ce classique sorti 20 ans plus tôt. « Laisse pas traîner ton fils avec nous », il finira par bosser. Même l'avocate est choquée à l'ouverture du dossier. Un morceau costaud et un clip tourné en bas des tours. Nino avec Sofia.

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Les classiques sur KIF avec un gros succès pour Uzi en 2020 à la fête. Et à la suite de ce morceau, en février 2021, il a sorti son premier album Cœur abîmé, troisième au classement des albums en France.

Un autre classique tout de suite, c'est Karine avec Don Shoa et le Raluciano de la Funky Family en 1998, production Cutty B au bout de...

0: B2OBA sur KIF, les classiques. Avec le groupe Trait d'Union également sur ce morceau de Booba, Au bout des rêves, extrait de son troisième album West Side en 2006. Du premier au dernier titre, c'est vraiment un classique du rap français. Et à suivre, un autre classique dans un autre genre, avec une évocation des cités, comme Kenny Arcana, qui en 2006 évoquait le fameux nettoyage au Karcher. En 2016, eh bien, alors qu'en France il est question d'identité nationale sous le gouvernement Sarkozy, eh bien, c'est Kerry James qui croit au réveil citoyen. Il s'adresse à certains politiciens, comme il l'a déjà fait dans le morceau « Lettre à la République » en 2012, pour leur signifier qu'ils ne représentent pas le peuple et qu'ils sont eux les véritables racailles en France. Eux qui cherchent à dévier la colère des Français en stigmatisant une partie de la population et en évitant les vrais sujets, dit-il. À l'époque de sa sortie en 2016, Kerry James partage ce morceau sur son compte Facebook, accompagné d'un message dénonçant notamment la corruption et la délinquance dans les plus hautes sphères de l'État, le cumul des mandats, ce qu'il nomme la démocratie totalitaire, dont le 49-3 est la partie visible de l'iceberg, l'état d'urgence qui devient une norme et la précarité qui touche de plus en plus de Français. La rue, dit-il, la rue le pense, moi je le mets en musique. Et il ajoute, alors ça ne plaira pas à tout le monde, c'est vrai, mais comment plaire à tout le monde sans être hypocrite? On va s'écouter Kerry James sur KIF, un classique de ce pionnier de la mafia quinfri. En 2016, c'est le titre Racaille.
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1: Les classiques sur KIF, et je me souviens de l'an 2000 avec le duo Lunatique, la lutte contre l'adversité, le sentiment d'impuissance et la détermination à réussir malgré les obstacles. Des paroles percutantes et une atmosphère introspective mais puissante. Un beat signé Géraldo, évocateur et minimaliste dans le sillage de Evoque de Mobb Deep. Un titre qui tatoue les tympans en donnant le ton dès le début de l'album Mauvais Oeil, donc de Lunatique, Booba et Ali. C'est sorti en 2000 sur le label indé 45 Scientifiques. Classé classique. Pas le temps pour les regrets.

0: Les classiques sur KIF, production Scred sur le troisième album de Nesbill en 2010. Un son classique qui traverse bien les époques. Et puis courage à tous ceux qui vivent des moments difficiles parce que à chaque jour suffit sa peine. À suivre sur KIF, c'est Tiakola et un extrait de son premier album Mello, le titre Meda. William Mundella, a.k.a. Tiakola, autoproclamé Tiakola Mello, membre du groupe 4 Cuss. Il est originaire de la cité des 4000 à La Courneuve, c'est en Seine-Saint-Denis, et il est très inspiré par les rappeurs US mélodieux tels que Gunna et Young Thug. Tiakola. Dans les classiques sur KIF.
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Les classiques sur KIF, entre Jackpot, on donne ça à l'ancienne 113 avec Jimmy Sissoko, le groupe de Vitry, membre de la mafia Quinfri, sur une production signée DJ Mehdi. C'est sur leur premier album sorti en 99, Les Princes de la Ville 113 Jackpot.

Bombay, ici avec Jimmy Sissoko, Jackpot 2000, 113 de la Mafia Quinfree, ce collectif constitué de Kerry James, Rof, Intouchable aussi. On est en 1999 et on va y rester encore quelques instants pour terminer cette émission. Merci à Fabien, merci à Antoine, merci à Henri-Pierre, merci à vous pour votre écoute. On se quitte avec Pete Bacardi en l'an 2000, accompagné du chanteur Joe Ghetto, ambianceur. Les classiques sur KIF. À bientôt.

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